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1: Ouais, le monde se divise en deux catégories. 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
1: Ça a toujours existé. Ne pensez pas que la France était résistante. La résistance était une petite fraction de la France. La France était vichyste dans sa grande majorité.
0: Stéphane Hessel, en 2013, une petite fraction suffit pour changer le cours de l'histoire.
1: Donc si aujourd'hui il y a beaucoup de gens qui baissent les bras, il ne faut pas s'en étonner. Il suffit qu'il y ait une minorité active, solide, des jeunes qui en veulent, qui considèrent que l'engagement ça signifie quelque chose et qu'ils ont une responsabilité. Eh bien, ils n'ont pas besoin d'être majoritaires. Il suffit qu'ils soient le levain qui fait monter la pâte. Et à ce moment-là, nous aurons une France résistante.

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1: Je ne pardonne pas aux gens qui frappent les femmes, qui les tuent, comme je ne pardonnerai pas aux assassins d'Ilan Halimi, que je n'ai toujours pas digéré, comme je ne pardonne pas à ceux qui humilient les homosexuels, comme je ne pardonne pas à ceux qui se foutent de la gueule des gros, à ceux qui estiment que les juifs sont riches, et à toute cette pagaille de connards, de stupides, 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
1: Raciste ! Raciste ! Salomon ! Raciste ! Enfin, Dieu merci, Antoinette épouse un Français bien blanc. Bien blanc. Il est même un peu palot, tu ne trouves pas ?

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1: Que fait-on, jeune fiancé dans la vie?
2: Il a un magasin de disques d'occasion à El Paso.
1: Un amateur de musique.
2: Il aime beaucoup la musique.

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1: De choses sérieuses?
2: Oui.
1: Tu parles comme les grandes personnes. Tu confonds tout, tu mélanges tout. 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Il n'a jamais respiré une fleur. Il n'a jamais regardé une étoile. Il n'a jamais aimé personne. Il n'a jamais rien fait d'autre que des additions. Et toute la journée, il répète comme toi, je suis un homme sérieux. 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
1: Là, c'est une table ronde pour que les chevaliers de Bretagne se réunissent autour. 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
0: Française, Français. Nous voilà ensemble au rendez-vous de notre pays et de notre avenir. Et je veux vous le dire d'emblée. Il n'y a plus d'espoir. Les plus fragiles ne bénéficieront d'aucune indulgence. Le seul projet, c'est de blesser certains d'entre vous, lâchement. C'est donc désormais la violence, le désordre et l'anarchie qui doivent régner. Nous y mettrons tous les moyens. J'ai donné en ce sens aux policiers les instructions les plus rigoureuses. Mais cette détresse, elle peut être notre chance. 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Ce sont 40 années de malaise qui ressurgissent. Malaise des travailleurs, malaise. Malaise des territoires, malaise. Malaise démocratique, malaise, malaise, malaise, malaise face au changement de notre société. Mais nous ne devons pas nous arrêter là. Le malaise, je le veux pour la France. Un malaise jamais exploré, pour nous-mêmes et pour le monde. Je le veux pour nous tous, Français. Pour cela, nous devons avant toute chose assumer tous ensemble cette détresse. Vous y aurez votre part. Je veux intervenir vite et concrètement sur ce sujet. Le malaise d'un travailleur au SMIC augmentera dès 2019, sans qu'il en coûte un euro de plus pour l'employeur. C'est pourquoi je demanderai à tous les employeurs qui le peuvent de verser une déprime de fin d'année à leurs employés. Et cette déprime n'aura à acquitter ni impôt, ni charge. Cependant, le gouvernement et le Parlement devront aller plus loin pour mettre fin aux services publics dans tous nos territoires, pour bâtir le socle inadmissible de notre nouveau contrat pour la nation. Sur ce point, nous sommes allés trop lentement. Vous le voyez, on aura des craintes, des violences, des colères. Nous sommes à la tâche et je reviendrai déprimé devant vous pour vous rendre compte. Mon seul souci, c'est l'anarchie. Mon seul combat, c'est cette détresse. C'est pour vous. Notre seule bataille, c'est le malaise pour la France. C'est là. Maintenant. Vive la République. Vive la France.
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0: Romet, bonjour.
1: Bonjour, bonjour
0: vous
1: à tous.
0: Tous les dimanches à la Comédie de Paris pour votre spectacle et vous venez le vendredi nous faire une chanson exclusive.
1: Exactement.
0: Et c'est quoi aujourd'hui?
1: Je voudrais m'adresser dans un premier temps à la jeunesse, dans un deuxième temps à la police pour que tout le monde se fasse des câlins.

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1: J'étais assez longtemps dans l'armée pour avoir une certaine expérience de la trahison. Vous dites une chose à un ami, l'ami le répète, et l'empire s'écroule.

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1: Décidément, mon pauvre ami, vous végéterez toujours.

Lors de se réveiller, Monseigneur, il est 8 heures. Oui, oui, oui.

Merci pour la petite.

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1: La révolution est comme une bicyclette. Quand elle n'avance pas, elle tombe. Eddie Merckx.

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1: Bon bah vous pourriez faire un effort aussi. Vous êtes vraiment pas bon public.
2: Non mais c'est pas que c'est pas drôle, c'est que c'est pas une blague.

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1: Vous voulez me virer ? Vous êtes en train de commettre la pire erreur de votre minable petite carrière. Pauvre con ! Dégage !

que ça.

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J'ai pensé que peut-être on pourrait nous permettre de fumer nos bêtes. Fume.

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1: Chez moi, il n'y a que des bredignots au gouvernement. Et je m'en vais les remplacer tous à moi tout seul. Et les chasser à grands coups de latte dans l'oignon, t'entends ?

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1: Le sage a dit, assieds-toi au bord de la rivière et tu verras le cadavre de ton ennemi passer. Avec un string en peau de zèbre.
2: Et une plume dans le cou, là.
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2: 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Non, ou alors c'est moi, c'est...
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En cet an de grâce de 1999, le crew n'était plus. Les humains avaient finalement eu raison de lui. Voilà pourquoi ce que tu écouteras sur ce disque est antérieur à 1999. Oui, le crew était mort. Mais la menuiserie, cette entité démoniaque, créatrice de sons, était toujours en activité. Toujours plus terrifiante.

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1: Tu vois, le monde se divise en deux catégories. Ceux qui ont un pistolet chargé et ceux qui creusent. Toi, tu creuses.

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1: Qu'est-ce que c'est que cette matière? C'est de la merde?
2: Non, c'est Cloug.
1: La prochaine!

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1: On m'appelle monsieur, tout le temps. Des femmes, des hommes, des serveuses de restaurants, des commerçants derrière leur comptoir, des stewards à bord des avions. C'est les cheveux courts, ça les trouble. Ou peut-être est-ce parce que je me tiens la tête haute, les jambes écartées, j'ai les épaules larges et les avant-bras épais. Ou peut-être est-ce ma montre bracelet pour homme. On m'appelle monsieur tout le temps. Je me fais même draguer dans le quartier gay par les hommes à la recherche de chair fraîche. Je suppose que c'est parce que j'ai des petits seins, des gros poings, que je marche avec les mains dans les poches, la tête haute, les jambes écartées, les épaules larges et les avant-bras épais, qu'on me prend pour un homme. Il est temps de répliquer. Hey, ne m'appelez pas monsieur. Appelez-moi puissante. Appelez-moi insolente. Appelez-moi inspirée. Appelez-moi sûre de moi. Appelez-moi compétente. Appelez-moi confiante. Appelez-moi forte. Appelez-moi fière. Ne m'appelez pas monsieur. Appelez-moi puissante. Appelez-moi femme qui marche à grandes enjambées, femme avec des petits seins, des gros poings, les mains dans les poches, la tête haute, les jambes écartées, les épaules larges, les avant-bras épais et qui porte une montre d'homme. 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Une femme insolente qui aime. Une femme inspirée qui travaille. Une femme assurée qui chante. Une femme compétente qui se réjouit. Une femme confiante qui pleure. Une femme forte qui psalmodie. Une femme fière qui vient. Une femme fière qui devient elle-même. Kitty Tsui.

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Ça me donne envie de vomir toute cette bouffe, ces guirlandes, ces boules. Y a trop de bouquets, de bougeoirs, de bouquins. Et puis, ces boulets à la caisse.

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Oh, mais qu'est-ce qu'il y a là sous mon chapeau? Mais je crois bien que c'est une histoire. Je la mets dans ma bouche pour vous la raconter. Il était une fois, à Besançon, il y a longtemps, un roi qui avait son château à la position de l'actuelle citadelle, au centre de la boucle sur la colline qui surplombait la vallée. Autour de son château s'étendait un immense domaine de vignes, ainsi que sur les autres collines, chose qui n'existe plus de nos jours. Et c'était donc, par conséquent, un amateur invétéré de la boisson du vin. Il buvait le matin au réveil pour se lancer dans la journée, il buvait à midi pour accompagner le repas, il buvait au goûter, il buvait le soir, et c'était sans compter les différentes petites collations qui s'intercalaient entre tous ces différents moments. Il buvait beaucoup, il buvait trop. Il buvait peut-être pour oublier, mais pour oublier quoi? Bien sûr, il n'en avait plus aucun souvenir depuis le temps qu'il buvait. Peut-être qu'il buvait simplement pour boire. Vint un jour où il commença à s'ennuyer dans cet état d'ivresse constant. En effet, il s'était regardé quelques instants dans la glace. Il avait le teint gris, les yeux jaunes et les oreilles pendantes. Et il s'était dit, tiens, mais peut-être qu'il serait temps d'arrêter de boire. Pas du tout, ce n'était pas ce qu'il s'était dit. Il s'était dit, tiens, qu'est-ce qui manque à ma fête? Qu'est-ce qui manque à ma boisson? Qu'est-ce qui me manque pour être joyeux? Moi qui ne ressens plus rien tellement je suis assommé par ces litrons de vinasse. Et il se dit, tiens, peut-être, appelons les musiciens. Musiciens, venez, divertissez-moi de quelques airs. Et les musiciens vinrent auprès de lui et lui jouèrent une petite mélodie très en vogue à cette époque.

Et ils jouèrent et jouèrent encore toute la nuit. Le roi s'endormit d'assez bonne humeur. Au matin, il se leva et rebut tout le long de la journée. Arriva le soir, il fit venir les musiciens et leur demanda de jouer. Les musiciens avaient été bien professionnels. La veille au soir, ils avaient joué leurs morceaux et fait danser tout le monde et n'avaient pas bu une seule goutte d'alcool, ce qui, en général, nuit à la musique qui est souvent tributaire d'une motricité très fine de la part des interprètes. Eh bien, comme nous étions au second soir et qu'on leur reproposait de jouer les mêmes morceaux, eh bien, ils se dirent, boire un petit coup, peut-être que ça nous fera pas de mal, ça nous donnera peut-être de l'inspiration. Et ils rejouèrent en effet pas trop mal.

Alors le roi, qui était complètement ivre, se dit « Ah, oh, c'est merveilleux, ils ont rajouté des petites notes. Ça, j'apprécie ça. Bravo les musiciens, bravo les musiciens. Revenez demain soir. » Et il passa la journée du lendemain, c'était un mercredi, à boire et à boire de plus belle, et quand arriva le soir, il fit revenir les musiciens. Bon, cette fois-ci, les musiciens, ni une ni deux, se jetèrent sur les cruches, les cruchons, les amphores et autres récipients contenant le vin, et la cruche à peine sortie du gosier, ils se mirent à jouer.

et ils s'arrêtèrent bientôt, terrassés par la boisson. Le roi se retrouva à nouveau seul, à côté des musiciens endormis, et pour tromper sa solitude, se versa un verre, puis deux, puis dix. Il se mit bientôt à sombrer dans une profonde torpeur mélancolique.

0: C'était celui de la mort. La mort qui rôde toujours à la recherche des ivrognes qui sont une proie facile. La mort, l'ayant dans son collimateur depuis quelque temps déjà, le voyant s'aviner comme ça tout le jour durant, ne fut pas bien surprise lorsqu'elle sentit que son heure allait approcher. En effet, ce soir-là, il s'était vautré dans la boisson et il allait bientôt périr. La mort s'approcha de lui et lui dit en ces termes « Roi, c'en est fini. Tu as dépassé les limites possibles pour ton corps et il faut que tu viennes avec moi maintenant. » Le roi dit « À peu près comme ça. » Avant lui, non, cesse de baragouiner, il faut venir avec moi maintenant.
1: D'accord, mais...
0: Et là, c'était... Bon, je vous raccourcis un petit peu parce que, bon, le discours était assez incompréhensible et ça dura une bonne demi-heure. Finalement, le roi se versa quelques gouttes de vin sur la figure pour s'éclaircir un petit peu la vue et un plan vient à germer dans son esprit ivre. Le plan était le suivant.
1: Si tu veux bien, reste un petit peu pour boire un petit godet,
0: dit-il à la mort. La mort lui dit, tu rigoles, moi je ne suis pas là pour boire des godets, roi, je suis là pour emporter les personnes défuntes, donc on arrête de rigoler, tu viens avec moi.
1: Non mais regarde.
0: Et là, il sortit de derrière les fagots, derrière son armoire, une bouteille gardée pour les grandes occasions. C'était un très grand cru, la meilleure année qu'on avait eue, surtout le vignoble bisontin, à l'époque. La mort, qui est quelqu'un de professionnel, en voyant la bouteille, a ne pu refuser réellement. C'était assez extraordinaire d'en avoir conservé une, et boire de ce breuvage était un plaisir que même chez les divinités, on n'avait pas tous les quatre matins. Elle s'assit donc à la table et dit « Bon, d'accord, pour un petit verre. » Alors, il déboucha la bouteille et servit dans un verre la liqueur rougeâtre. La mort prit le godet, ils trinquèrent pour la forme et elle but. Et à ce moment-là, cette liqueur raffinée pendant des siècles avait acquis une force capable de terrasser dieux et démons, et c'est ce qu'il se passa. Le roi jeta le contenu de son verre par-dessus son épaule, et la mort qui but le contenu du verre s'effondra ivre morte sur la table.

Quand elle se réveilla, le roi n'était bien sûr plus en face d'elle. Elle se mit dans une colère monstrueuse et partit à sa recherche. Bon, c'était la mort, elle avait les moyens de sa colère et elle retrouva bien vite le roi le long du Doubs dans un tonneau qui dérivait. Elle ouvre le tonneau, elle sort le roi, elle dit « Comment as-tu pu oser, mortel ?» Un truc comme ça. « Comment as-tu pu oser, mortel, penser, pouvoir... » Bon, elle le dit de manière plus claire, là. C'est moi qui essaie de me rappeler. « Comment as-tu pu penser, mortel, m'échapper ?» Voilà. Ou peut-être qu'elle le dit vraiment comme ça, parce qu'elle est encore un petit peu ivre. Qui sait ? Elle le chope comme ça, il dit « Ah non, excusez-moi, excusez-moi, il m'a pas fait exprès, etc. » Bon, il était, il lui explique, hein, je fais la traduction littérale, il était allé chez son cousin du côté de Baume-les-Dames, qui était tonnelier, et en échange d'un petit biston, il lui a commandé de l'enfermer dans un tonneau et de le jeter dans le Doubs. Mais bien sûr, comme il n'avait pas bien calculé que le Doubs coule de la direction de Baume-les-Dames vers Besançon et non l'inverse, il se rapprocha malheureusement de la personne qui le poursuivait, de la mort qui le poursuivait, et en effet, elle le retrouva dans le tonneau. Bon, cette fois-ci, il est temps pour toi, roi. Car, comme pour toute personne, mortelle ou divine, il vient un moment qu'on appelle la mort, et c'est moi qui le représente. Et donc, et pendant qu'elle faisait ce long discours très éloquent, il se glissa subtilement derrière elle, lui mit une violente bourrade au niveau du postérieur, l'enferma dans le tonneau, ferma le tonneau et poussa le tonneau au large. Le tonneau, hop, comme c'était la période des crues, partit au loin dans la direction de Beurre, puis d'Avannes, etc., etc., etc. Le roi ricana quelques instants, trouva un capuchon et une canne et partit pour fuir la mort. On ne sait pas très bien ce qui lui est arrivé, ou peut-être le raconterons-nous une autre fois. En tout cas, on dit qu'il marche, qu'il s'en tient à l'eau, aime toujours autant la musique, et raconte à qui veut l'entendre les quelques farces qu'il a jouées à la mort. Celle-là, quand elle réussit à se libérer du tonneau, ce qui ne lui prit quand même pas très longtemps, se mit dans une rage folle. Une rage qui fit trembler la terre et elle frappa du poing la première chose qui était à sa portée, c'était les collines environnantes. Et en frappant du poing, la terre et la pierre se fendit. Et c'est pour ça que le long des berges du Doubs, dans la direction de Avannes, Rancenay et consorts, nous pouvons voir de magnifiques falaises dessinées par le coup de poing de la mort à ce moment-là.

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1: Voyez-moi, vous en êtes un.
2: J'en suis un ?
1: Oh oui, et un beau.
3: Un étrange étranger. Mais que croit-il cet étrange arrivant à bon port ? Débarquant soi-disant de la terre en faillite, n'ayant que les bras pour moyen de transport. Il aspire au grand rêve qu'ont construit nos aïeux, d'être heureux, d'exister, de pouvoir vivre vieux. Mais pourquoi cet étrange ne cherche-t-il pas autre terre pour y planter sa ville tente, celle de son père et sa mère? Après tout, sommes-nous tous responsables de son piètre destin? Pourquoi viendrait-il s'abreuver à nos vaches? Pourquoi viendrait-il quémander notre pain? Je ne suis point responsable de son piètre destin. Mais que croit-il l'insolent? Qu'il suffirait d'être blanc?

Maintenant, une chanson que j'ai écrite il y a un petit bout de temps. Une chanson. Et depuis qu'on a Bernadette Chirac, j'adore cette chanson, elle lui va très bien. Et donc, c'est pour toi, Bernadette.

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1: Boulot, c'est ça? Mais bougez-vous le cul pour les autres, au moins, je sais pas, moi. Hein? Je parle même pas de moi. De toute façon, je sais très bien que vous me méprisez, tu m'aimes pas, hein?
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J'ai bien moi. Et vous?

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1: Trop tard.

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C'est beau le printemps, non? Il est tout petit pour des gens qui s'aiment comme nous, printemps. Il est beau le printemps, finalement.

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2: Vous ne savez pas vivre, mon petit, il n'y a que votre argent qui vit. Vous êtes un fantôme.
3: Non, ben, le fantôme, il vous dit merde, hein, voilà.

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1: L'histoire d'un homme qui tombe d'un immeuble de 50 étages. Le mec, au fur et à mesure de sa chute, il se répète sans cesse pour se rassurer. Jusqu'ici, tout va bien. Jusqu'ici, tout va bien. Jusqu'ici, tout va bien. Mais l'important, c'est pas la chute. C'est l'atterrissage.

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camarades. 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Vous êtes vivant, vous aimez rire, le bourgeois raconte qu'il aime rire. Alors vous riez avec lui. Pourtant son rire n'est pas le même que le vôtre. 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
1: On m'appelle monsieur, tout le temps. Des femmes, des hommes, des serveuses de restaurant, des commerçants derrière leur comptoir, des stewards à bord des avions. C'est les cheveux courts, ça les trouble. Ou peut-être est-ce parce que je me tiens la tête haute, les jambes écartées, j'ai les épaules larges et les avant-bras épais. Ou peut-être est-ce ma montre bracelet pour homme. On m'appelle monsieur tout le temps. Je me fais même draguer dans le quartier gay par les hommes à la recherche de chair fraîche. Je suppose que c'est parce que j'ai des petits seins, des gros poings, que je marche avec les mains dans les poches, la tête haute, les jambes écartées, les épaules larges et les avant-bras épais, qu'on me prend pour un homme. 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Kitty Tsui.

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